0: Élection provinciale en Nouvelle-Calédonie, c'est la dernière ligne droite puisque c'est dimanche que les électeurs se rendront aux urnes. Des élections qui, rappelons-le, devraient décider de l'avenir politique de la Nouvelle-Calédonie à plusieurs niveaux, désigner les membres des trois assemblées provinciales de ce territoire du Pacifique, et puis ensuite, par effet de ruissellement, eh bien, à la proportionnelle, décider aussi de la composition du Congrès, de tout le territoire, et enfin de son gouvernement, toujours à la proportionnelle, et enfin son président. Alors combien seront-ils à aller voter? Car on le sait, ce n'est pas tout le monde qui peut le faire. Il s'agit d'une liste électorale spéciale pour les provinciales, une LESP. Au début de la semaine, tout compte fait, c'est le Haut Commissariat de la République française qui a transmis ses derniers décomptes. 192 584 électeurs inscrits à cette LESP, dont 11 433 de plus qu'il y a seulement quelques semaines, et cela pour une bonne raison. Entre-temps, le Parlement français a approuvé un dégel partiel du corps électoral pour les provinciales, pour y inclure finalement les personnes nées en Nouvelle-Calédonie depuis 1998 et qui, depuis, avaient atteint l'âge de voter, c'est-à-dire 18 ans. Sur ce total, 127 000 environ sont inscrits dans la province sud, la plus peuplée, 43 000 dans la province nord et 22 000 dans la province des îles. On l'apprenait aussi en début de semaine, toujours de la part du même Haut Commissariat, la vente d'alcool est interdite toute cette semaine et ce jusqu'au dimanche 28 juin, jour des élections, inclus, c'est-à-dire jusqu'à minuit. Ceci afin de prévenir tout trouble à l'ordre public dans un climat jugé tendu et marqué par les tensions économiques et sociales. Ce sont donc 23 listes, toutes provinces confondues, qui seront en compétition dimanche avec deux grands blocs, l'un indépendantiste, l'autre non indépendantiste, et au milieu, un groupe grandissant au centre, donc de listes qui ne se réclament ni d'un camp ni de l'autre, mais qui plaident pour des thèmes très pragmatiques, comme le coût de la vie, le redressement de l'économie, bref, comment mettre du pain sur la table, plutôt que d'aller savoir si la Nouvelle-Calédonie doit devenir indépendante ou bien rester française. Et pourtant, les élections sont aussi étroitement surveillées depuis Paris pour cause de risques d'ingérence étrangère. C'est le Premier ministre français Sébastien Lecornu qui a d'ailleurs nommément cité la Nouvelle-Calédonie comme l'une de ces zones à risque à court terme pouvant être ciblées lors des provinciales de cette semaine avant même de parler de menaces lourdes pour les prochaines présidentielles françaises l'an prochain. Écoutez plutôt.
1: Le bilan des ingérences numériques étrangères sur les élections, c'est un sujet qu'on suit depuis de nombreuses années. Viginum sur les ingérences numériques étrangères nous ont permis d'avoir malheureusement, si j'ose dire, un premier état des lieux de ce que ça pourrait donner l'année prochaine pour les élections présidentielles et législatives au regard de ce que nous comprenons déjà. Le risque, il laisse à entrevoir les perspectives de menaces lourdes sur l'élection présidentielle. Et peut-être aussi à court terme, l'ensemble de cette vigilance s'étend aux élections provinciales de Nouvelle-Calédonie qui ont lieu à la fin du mois, par rendez-vous électoral qui laisse à penser une vulnérabilité particulière au regard de la situation dans le Pacifique. Aucune raison de faire moins pour les élections en Nouvelle-Calédonie à la fin du mois de juin que ce qui a été fait sur les élections municipales.
0: Et lors de ces élections calédoniennes, il y a aussi des gros dossiers qui sont toujours en attente d'une résolution, par exemple celui du transport aérien entre l'île principale, la Grande Terre, et les îles Loyauté, puisqu'un collectif d'usagers bloque toujours les dessertes de la compagnie domestique Air Calédonie sur plusieurs aérodromes des îles. Même si les vols ont pu reprendre début juin entre Lifou et Nouméa, comme ça avait déjà été le cas quelques semaines auparavant avec l'île des Pins au sud de Nouméa, eh bien, par contre, c'est toujours le blocage sur les îles de Marée et Ouvéa. Le porte-parole d'un de ces collectifs d'usagers s'en expliquait en début de semaine au micro de Nouvelle-Calédonie, la première.
2: Les élus qui vont figurer au gouvernement et au Congrès, nous avons très bien compris que ça ne sert à rien de les solliciter puisqu'ils sont tous dans les propagandes. Là. Donc nous, on va continuer un peu et puis dès que les nouvelles équipes vont être mises en place, au Congrès, au gouvernement, on va représenter le dossier. Par contre, notre combat aujourd'hui, c'est de demander à la population de privilégier les autres moyens de transport, sauf Aircal. Parce que le problème à nous, c'est Aircal. Il y a deux gros problématiques, c'est le transport et la santé.
0: Bref, on l'a bien compris, rien ne se fera sur ce dossier avant les élections. Et puis ensuite, eh bien, on attendra patiemment la mise en place d'un nouveau gouvernement pour reprendre ce dossier particulièrement sensible. Et puis, culture et musique avec une grande entrée par la grande porte. Certains diront que c'est carrément un saut du paradis à l'enfer, puisque pour la première fois, c'est un groupe de heavy metal polynésien, Uravena, qui s'est produit sur une grande scène du festival Hellfest en France, à Clisson, en Loire-Atlantique. C'était le week-end dernier, alors que la France entière célébrait par ailleurs la fête de la musique. C'est une première dont les membres de ce groupe polynésien ne sont pas peu fiers, puisque le public, qui n'était pas forcément sensibilisé au heavy metal sauce tahitienne, a été quand même au rendez-vous avec cette spécificité improbable, faire rimer le heavy metal made in Tahiti avec des paroles en tahitien, le Reo Mahoy, sans oublier côté rythme les incontournables tam-tam polynésiens qui sont venus s'infiltrer et se mêler aux riffs de métal lourd des guitares, petit condensé de l'ambiance, genre voix rocailleuse et fierté.
3: Yorana.
4: Uravena est le premier groupe polynésien à être invité au Hellfest.

0: quand on nous a confirmé que c'est nous qui allons là-bas, ben on a sauté de joie, quoi. Ça envoie du lourd, ce festival.
1: Faites du bruit pour moi, venez.
2: Déjà, la priorité, c'était d'abord les morceaux thaïsiens. Bah, on s'est dit que bah, ces morceaux-là, bon, les gens ont certainement accroché à ce style.
3: Ainsi va la vie en Océanie. Je vous souhaite une bonne semaine.